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1: Montez de la mine, descendez des collines, camarades. 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